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2: Un violeur en série présumé a été mis en examen aujourd'hui. Ce cuisinier français de 24 ans est soupçonné de 5 agressions sexuelles, dont un petit peu mineur de 14 mois.
3: Un attentat à une nouvelle fois.

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2: Je vais faire un récap avec tout le patrimoine, tout ça français. 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
2: Je voulais remercier le rap à ma manière normale. Je vais commencer directement avec le groupe IAM. À tous ceux qui nous ont bercé depuis les bonnes cassettes. À ceux qui signent des autographes depuis de Val de Mec. Donc aujourd'hui, il fallait bien respecter le parcours. Allez, parlez-moi de gros filets qu'on est par cœur. 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